0: Alors, je voudrais un peu rajouter que j'interviens au moment où j'ai envie d'intervenir et que, disons que l'ensemble, ce qui, jusqu'il y a environ 50 ans, pouvait être appelé culture, c'est-à-dire expression de gens qui, dans un canal parcellé, exprimaient ce qu'ils pouvaient ressentir, ne peut plus, et maintenant un mensonge, et ne peut plus être appelé que spectacle, et être au fond, la toile de fond, qui relie au fond, et qui sert de liaison entre toutes les activités personnelles aliénées. Au fond, si maintenant les gens qui sont ici se rassemblent pour d'eux-mêmes et authentiquement veulent communiquer, ça sera sur une toute autre base et avec une toute autre perspective. Il est évident que ce n'est pas une chose qu'il faut attendre des étudiants qui sont par définition ceux qui, d'un côté, s'apprêtent à devenir les cadres du système avec toutes leurs justifications et qui sont précisément le public qui, avec sa mauvaise conscience, va se reconnaître précisément des résidus des avant-gardes et du spectacle en décomposition. C'est pour ça que je choisis précisément, selon moi, pour venir en musée, quoi. Parce que si je vois, par exemple, des types qui s'expriment authentiquement quelque part, je ne veux pas précisément venir en musée, mais je choisis spécialement ce moment-ci, quoi.
1: Ouais.
0: Bon. Ouais. Quel sou par rapport à ce que je viens. Alors, j'ai un très bien que vous avez dit, mais donc, je vais vous répondre.

0: c'est de la rassure. Rassurationnelle.
1: C'est la question entre les parents, les idéologues, les bureaucrates et les flics posent régulièrement aux gens comme moi, hein, qui se multiplient. Quoi.
2: Oui.
1: Je peux vous répondre, je fais une chose, c'est la révolution.
2: Oui.
1: Vous voyez il est clair que au moment où nous en sommes pour le moment, une de nos cibles préférées seront ces moments précis où des gens comme vous sont en train de venir, au fond, apporter à tous ces gens qui sont là la justification de leur misère quotidienne. Au fond, hein, c'est ça que vous faites, vous, hein?
2: Ah, pas du tout.
1: Oui.
0: Quelquefois au cours de l'histoire et jamais dans des moments indifférents.
2: C'est bien justement parce que quelque chose se manifeste tout de même strictement inséré dans l'ordre du discours. C'est parce qu'il y a eu un discours qui est en train de proliférer, enfin, qui engendre d'innombrables petits qui vous deviennent à tous et à chacun, moi aussi, enfin, terriblement incommode, à savoir le discours scientifique qui de plus en plus, enfin, et là, enfin, imminent, menaçant par sa présence, par l'idée que tout ça va se régler enfin, en termes de mécanique, de balistique, d'équilibre, de courant, et puis plus on en saura, mieux ça vaudra, et bientôt, enfin, nous saurons comment produire enfin, tel ou tel type d'individu qui lui saura marcher avec tous. Ce que l'expérience nous montre, c'est évidemment tout autre chose. Ce que l'expérience nous montre, c'est que cet un langage dont j'ai parlé, qui est ce dans quoi vous avez tous cru et grandi, que vous avez reçu chacun, qui dans le monde, dans votre famille, n'est-ce pas, n'est pas là quelque chose qui vous a été transmis sans véhiculer en même temps toute une réalité frémissante et vacillante faite du désir de vos parents. C'est pour autant que dans la formation de chacun, cette incidence par la mère, enfin, par la langue maternelle, par ce quelque chose qui est à la fois le principe de que c'est vers là que se tourne l'amour, que c'est vers cette espèce de frémissant appel enfin, à l'union dans quelque chose de très évidemment, en effet, il a dit aliénant. Enfin, ce qu'il y a d'absolument incroyable, c'est que c'est qu'il s'imagine que c'est en frappant avec ses poings la voûte du ciel que cette aliénation qui est justement ceci, qui fait après tout ce qu'il vous disait, c'était quelque chose qui était un appel vers quoi? Vers plus de quoi? Vers plus de vérité, enfin, cette parole, enfin, c'est vraiment identique enfin, à cette vérité qui se trouvait dans l'occasion. L'instrument, le messager, enfin, l'ange, n'est-ce pas, chargé de vous sortir de quoi? De votre sommeil.

0: présentait ses compositions comme la nôtre. Très rapidement, il accède chez lui et parle à ceux qui veulent l'écouter. Ils viennent de plus en plus nombreux. Son analyse de la paranoïa enchante les surréalistes. Dali s'enthousiasme, les psychiatres et psychanalystes aussi. Bientôt, le salon devient trop exigu pour accueillir ceux que ses paroles, bouleversant les concepts normalement, fascinent.
1: Je me trouve avoir insisté sur ce qui est évident. Sur la première inspection, la seconde et à toutes les inspections.

foda, não. Então, com sua mão justement à la découverte de l'inconscient, il n'y a pas d'autre appréhension de l'inconscient dans votre dimension dans les fières. Vous savez en quoi être dans ce petit le confirme, vous savez. Rien n'y passe que par la parole, celle de ce que j'appelle l'analyse, vous savez, l'analyse. Extravagant à ce fait pratique, on cherche un alibi de je ne sais quelle construction.

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2: Alors la lumière est très violente, mais je crois que notre duo de musiciens musiciennes est prête. Je crois que la radio est très prête aussi, et notre photographe est très prête aussi. Moi, je ne suis pas tout à fait prêt. Voilà, qu'est-ce que je fais là sur cette scène? Je suis l'initiateur d'un projet qu'on a intitulé Rösti Brücke. Rösti Brücke en opposition à Rösti Graben, vous connaissez bien. Ça a commencé en 2022 avec un échange entre Genève et Zurich. Alors ça s'était fait entre Kunsthaus Walheton et la CAF 12, où on a pris des artistes d'une région linguistique et qu'on a transposé dans l'autre. Et en fait, ça a tellement bien marché. On a reçu des soutiens de fondations et d'organismes gouvernementaux qui aimaient bien ce concept d'échange linguistique que nous avons continué. En 2023, nous avons ouvert un passage sur Lugano, donc le Tessin, et en 2024, nous avons même eu les quatre régions linguistiques. Donc des concerts, des artistes qui jouent et qui s'échangent. Cette année, nous avons tenté une nouvelle expérience, c'est-à-dire de faire rencontrer des artistes de deux régions linguistiques différentes pour un concert complètement inédit, une création, une première internationale.
3: Non, je crois que c'était vraiment un expériment parce que, et je trouve que c'est très connecté avec l'idée de Rösti Brücke. Parce que c'est pas seulement un expériment musical, mais aussi social. Parce que on est des gens qui n'ont jamais se rencontré et on se passe 3 jours ensemble. Alors c'est l'expériment social est très fort. Des fois, si on parle des trucs, on utilise les mots. Maintenant, on a tout parlé en français. Alors j'ai surtout les mots français pour ce qu'on a parlé.
4: Vincent, c'est une personne avec qui j'ai l'impression qu'on a vraiment matché dès le départ, où on a beaucoup discuté de nos univers, d'où on venait, de qu'est-ce qui nous plaisait. La forme, en fait, elle est arrivée presque au tout début. On a défini le caractère ou l'identité de notre pièce très rapidement. C'est apparu un peu comme une évidence, en fait. Et ensuite, on a vraiment pu se concentrer sur ce qu'on recherchait ensemble. Le fait de créer des liens entre êtres humains, entre êtres vivants qui sont éloignés géographiquement un peu. Moi, je trouve ça passionnant. C'est une des recherches qui me semble me donner le plus de sens dans la vie en ce moment. Et je pense qu'on a besoin de ça, vraiment, de créer des liens et des connexions qui rendent heureux.
3: Le truc corporel, c'est un peu spécial pour moi parce que je suis grandi dans deux cultures qui sont pas très focusées sur le corps, qui est le Japon et la Suisse. Alors, tous les deux cultures sont très, ils prennent pas beaucoup de place et ils respectent les places des autres. Alors pour moi, d'utiliser le corps, c'est un peu, c'est pas trop trop facile. Et c'est quelque chose qui, j'en pense beaucoup, parce que c'est pas trop agréable. Alors, depuis 2 ans, j'ai commencé à jouer seulement avec l'ordinateur. Et puis, j'ai plus le mouvement qui est attaché à un son, nécessairement. Et de bouger avec le corps, c'est plus, c'est la musique qui te fait bouger ou c'est une décision de se bouger. Alors, oui, je me concerne de ce truc, mais c'est pas quelque chose qui est très trop agréable. Mais peut-être, aujourd'hui, j'étais pas focusé sur ça, c'était juste ce qui se passait, ça se passait, je crois, ouais.
4: Je me suis toujours très intéressée à la texture sonore, à la matière, parce que moi j'ai un background où j'ai fait l'école d'art, où j'ai travaillé la matière physique avec mes mains, avec des matières comme le métal par exemple, le papier, le caoutchouc. Et en fait pour moi la matière sonore est tout aussi inspirante et c'est quelque chose qui m'a toujours beaucoup beaucoup touchée.
3: Also für mich ist es sehr speziell, dass ich jetzt all die Jahre jedes Mal dabei sein darf. Immer an anderen Ort, mit anderen Setups und in anderen Kontext, mit anderen Musikern. Und dass ich jedes Mal das Vertrauen auch hatte, um etwas Neues auszuprobieren oder das, was gerade aktuell war für mich, um das auf die Bühne zu bringen im Röstibrücken. Im Kontext mit anderen Musikerinnen von anderen Regionen. Es ist ein Exponieren, aber auch ein Gefühl von Vertrauen und ich habe es vorher gedacht beim Essen, wenn man sich wieder sieht, es ist so, also jedes Jahr sieht man sich wieder und man freut sich und man ist, wo bist du im Leben, was ist passiert, ja. Es ist sehr schön, einfach auf einer menschlichen Ebene. Es hat für mich auch Röstibrücken grosse menschliche Komponenten.

0: Non, franchement, c'est un plaisir de voir qu'il y a un public partout pour de la musique de recherche, de la musique qui nous sort de, de notre confort d'écoute. Et c'est exactement ce que dit Jamas, ce que dit quand on essaie de cacher en fait une progression harmonique sous une lame noise. L'idée, c'est précisément de donner l'illusion d'un confort d'écoute, mais qui n'arrivera jamais. Et puis en même temps d'arriver, et ça Mara, depuis, en fait, là je te le dis Mara, en fait j'y pense maintenant parce que ça s'ouvre à moi maintenant, c'est que tu nous calmes, si tu veux, par rapport à Jamas Pebois, on aurait tendance à aller dans des endroits beaucoup plus extrêmes en termes de son, et l'image, pour une raison ou pour une autre, par sa dramaturgie, c'est-à-dire par les fragments de narration qu'on pourrait voir émerger, nous calme dans nos élans plutôt noise et puis bruyants, plus que bruitistes.
1: Je suis sur les deux plans de vision, même trois plans. Déjà, il y a le plan d'écoute, après il y a le plan de visuel sur l'écran et en plus que je suis en train de faire avec des mains. Je trouve que c'est fascinant les couleurs qu'on arrive à obtenir à travers le rétroprojecteur. Et c'est un plaisir de voir ces couleurs. C'est totalement improvisé. Après, comme on a fait déjà quelques fois ces projets ensemble, au fur et à mesure, des fois, on prend aussi des choses qui marchent bien, mais c'est quand même toujours improvisé.
0: J'ai une chose à dire sur l'improvisation, parce que je pense qu'avec Mara, effectivement, bien sûr que c'est de l'improvisation, et l'idée, c'est de jamais refaire ce qu'on a déjà fait une fois, mais rien ne se travaille autant que l'improvisation. C'est-à-dire que pour trouver un langage commun, on a quand même... travailler longuement ensemble avec Mara, avec Jamas, bon, on se connaît depuis 20 ans, donc autant dire que le langage musical, il ne cesse de se travailler, de se redécouvrir à chaque fois dans l'improvisation, mais c'est, l'improvisation nécessite de trouver un langage commun, et ça, c'est un travail quand même sans fin.
2: J'ai toujours à faire un truc harmonique et d'harmonie super basique, mais très très caché sous des couches de noise. Mais en même temps, j'ai l'impression qu'on se retrouve pas mal là-dedans avec Marc aussi, de par nos racines communes de musique populaire, d'avoir des harmonies ou des cheminements harmoniques assez simples, mais qui sont noyés de sortes de vagues. Et c'est d'ailleurs pour ça qu'on s'appelle cachalot, parce que c'est tout de suite, ça émerge un petit peu, et c'est tout de suite noyé par des vagues, ça replonge dans les flots, c'est de nouveau masqué, ça réémerge. Et c'est ça qu'on voulait faire à la base dans ce groupe. Et les visuels nous aident d'autant plus à amener cette chose qui, des fois, prend des formes assez figuratives, des fois part de manière complètement abstraite et joue entre les deux. Et voilà, ce qui fait qu'on se rejoint assez bien là-dedans.
0: Un accordéon, en gros, c'est une boîte dans laquelle tu mets des micros, donc ça part en résonance, on l'arsène tout le temps. La plupart des machines que j'utilise ne servent à rien à part stabiliser le son. Donc il y a deux types de capteurs, il y en a un, c'est pour le son clair, donc des micros à peu près normaux. Et de l'autre côté, sur les caisses de résonance qui tiennent les sommiers, il y a des sortes de transduceurs qui permettent de ne pas prendre le son à l'extérieur, mais juste la résonance de la caisse. Et puis pour que le son de ce transduceur soit utilisable, il faut plein de machines en amont pour faire que les pédales de guitare reconnaissent le son et puissent le traiter.

0: Allô, allô, Rösti Brücke, nous sommes en direct de Kunstraum Walretourm à Zurich. Je suis maintenant avec Michi Egger, un des co-créateurs de Synki. Je pense que c'est peut-être le créateur principal aussi de ce principe de feedback vidéo. Et tu t'es installé aujourd'hui avec Max, avec plein de télé partout, avec tes synthétiseurs. Donc on avait déjà parlé de ce synthétiseur analogique modulaire vidéo que tu as créé, avec la table de mixage vidéo. Et tu as rajouté aussi une petite partie sonore où tu reprends ces sons pour les générer de manière sonore. Et ça s'appelle, c'est quand Synki est devenu phonorescence.
1: C'est ça.
0: Voilà, c'est ça.
1: C'est ça, ouais.
0: Est-ce que tu veux nous parler un peu plus de ce... Tu parlais surtout de feedback vidéo, et comment ça se passe avec le son maintenant? Comment est-ce que ça rajoute quelque chose? Au contraire, est-ce que c'est juste une option qu'on mettrait?
1: Alors, je pense que ce qui est particulier dans ce projet-là, donc Phonorescence, c'est que je ne fais pas vraiment de différence entre signal audible ou signal visible. Ok, alors il y a effectivement, là j'ai amené un tourne-disque un peu Strotter style où je fais tourner des trucs qui font actionner sur des micros, donc ça fait un peu des sons électroacoustiques si on veut, mais en même temps la table elle est filmée et du coup les sons sont complètement synchro avec l'image. Ça c'est, mais par contre, un peu banal. L'autre chose c'est qu'on a la table de mix que j'ai, elle gère les signaux de, des fréquences de audible jusqu'à visible. Donc, on parle de, 0 Hz jusqu'à 10 millions de Hz.
0: Attendons. Alors, la fréquence, la bande de fréquence sonore, c'est...
1: Sonore, on peut audible, nous, on entend encore jusqu'à peut-être 15 kHz ou 16 kHz, si tout va bien.
0: Donc 15 000 Hz ou 16 000 Hz, et là, les signaux vidéo.
1: Ma table, elle va jusqu'à 10 millions, 10 MHz. Donc, dans une image vidéo, si tu veux, des lignes verticaux peuvent atteindre des fréquences énormes. Et puis, ce que je fais, c'est que, simplifier un peu, je dis ça, mais je prends, par exemple, l'image d'une caméra et je la balance sur les projecteurs ou sur les télés et sur les haut-parleurs aussi. Donc, en fait, la plus grande partie des choses qu'on entend, c'est exactement la même chose que ce qu'on voit.
0: Alors attends, laisse-moi te poser une colle là.
1: Ouais,
0: et qu'est-ce qui se passe pour le haut-parleur quand tu lui mets 10 millions de hertz?
1: Je pense rien du tout parce qu'il n'arrivera pas à gérer autant. Déjà, il y a dans la mixette audio, donc mon signal passe de ma mixette que j'ai fabriquée moi-même, elle passe dans une mixette audio normale. Déjà là, je pense qu'il y a des coupes-bandes à 20 kHz ou quelque chose comme ça. Et puis même, je pense, de toute façon, l'ampli et l'haut-parleur ne peuvent pas réagir à cette fréquence-là. Donc ça fait de base un filtre low-pass.
0: Un filtre passe-bas.
1: Un filtre passe-bas.
0: Oui. Juste les basses fréquences, mais du point de vue vidéo, 20 kHz, c'est basse fréquence, oui, c'est ça. Qu'est-ce qui se passe si on passe un signal de l'ordre de l'audible, donc allez, entre 100 Hz et 1 kHz, dans une télé?
1: Là, on arrive à des lignes plutôt horizontale ou légèrement verticale. Et puis plus on monte dans les fréquences, plus les lignes vont se tourner en verticale. Hein? Donc audible, c'est plutôt horizontal ou légèrement diagonal. Simplifié, de nouveau.
0: Après, mais quand tu fais de la vidéo, est-ce que tu penses à ces choses-là ou est-ce que tu vas plutôt partir dans... dans l'espèce d'improvisation visuelle avec ce qui va sortir de ces feedbacks vidéo?
1: Alors là, peut-être ce qui est spécial ce soir, ou souvent quand on joue avec mon frère Max, c'est que lui, il va plutôt regarder ce qu'il fait et puis moi, je vais plutôt écouter ce que je fais. Donc, si les images sont belles, c'est probablement plutôt Max qui est en cause. Parce que moi, si j'écoute seulement... En fait, ouais, souvent, ce qui sonne bien, c'est pas forcément ce qui est beau à voir. Et puis, ce qui est beau à voir, c'est souvent juste un bête qui change pas grand-chose. On peut faire du rouge ou du vert ou du violet, et puis ça sonne exactement la même chose, en fait. C'est des fois un peu triste. Par contre, ce qui est super intéressant dans ce projet-là, c'est peut-être moins les sonorités, souvent c'est un peu la même chose, hein, mais dans les rythmes, il se passe des choses très très très intéressantes, parce qu'on joue avec du feedback. Donc, nous, on fait du feedback visuel, donc je balance l'image de la caméra sur l'écran que je refilme avec la caméra. De nouveau, un peu simplifié dans la façon de dire, mais quand même. Donc la caméra capte sa propre image. Maintenant, le problème, ou bien ce qui est intéressant, c'est que la caméra, elle a plein de circuits de réglage pour que ça ne devienne pas trop clair ni trop sombre. Donc, si l'image elle est sombre, par exemple, la caméra elle va ouvrir le diaphragme. Du coup, il y a beaucoup de lumière qui arrive. Donc, cette lumière, elle est projetée sur l'écran qui est filmé. Donc, ça s'augmente. Donc, la caméra elle va voir trop de lumière. Donc, elle va fermer le diaphragme. Du coup, il y a peu de lumière. Du coup, la caméra ne voit rien. Elle va ouvrir le diaphragme.
0: Et donc, on rentre dans une rythmique visuelle due au circuit électrique de la caméra.
1: Ça fait des rythmes visuels, mais surtout aussi audibles. Ah, wow. Et ça fait des trucs brouch, brouch, brouch, brouch. Et c'est à partir de là qu'on construit.
0: Ah, ça, je me réjouis d'entendre. Donc, ce soir, c'est Mihi Hegger et Max Hegger pour Phonorescence, featuring Daniel Mashkovich, avec qui nous avons déjà fait une collaboration c'est assez similaire. J'arrive avec des capteurs électromagnétiques de différents types et qui vont venir prendre en fait les émanations électromagnétiques de ces téléviseurs et de ces et pour ajouter une nouvelle couche, hein, d'un nouveau type en fait, parce que vraiment, ta table de mixage, elle ne traite que des signaux électriques, mais les émanations électromagnétiques, voilà ce que je vais apporter à ça. Et qu'est-ce que tu en penses?
1: Moi, je pense que ça va être super intéressant. Déjà, on travaille sur un peu les mêmes bandes de fréquences, là. En plus, toi, tu vas prendre nos images et les capter de manière électromagnétique. Et nous, on va entendre ça et puis jouer par-dessus. Et puis surtout aussi, tes sons vont rentrer dans mes micros qui vont moduler mes pistes. Parce qu'effectivement, il y a aussi des boucles de rétroaction audio dans tout le système. Il y a des micros qui captent des choses, qui vont faire du contrôle voltage, qui contrôle la piste qui... Enfin, voilà.
0: Ça promet, ça va être magnifique. Donc, ça va être un joli bordel, comme tu dis. Vers 21h, on commence. Il est 20h34. Alors, chers auditeurs et auditrices de Radio Picnic, attendant, nous allons vite nous préparer et à tout à l'heure.

0: Le particulier de la Rochetebruck était que j'ai rencontré l'orque et dans tous les autres champs sonores que d'habitude je travaille avec. Et aussi, elle est une autre génération que pour moi, c'était aussi une très belle occasion à entrer avec tout un autre discours du temps contemporain, l'énergie, c'est tout autre chose et ça m'a plu vraiment beaucoup.
1: Je ne connaissais pas du tout la scène artistique tessinoise. Du coup, c'est aussi une grande chance pour moi de me rapprocher d'artistes qui sont dans des contextes sociaux et aussi politiques vraiment très différents de là où je suis en Suisse romande. Et c'est fascinant. Pour moi, ça m'enrichit beaucoup et j'espère continuer beaucoup de collaborations. On s'est rencontrés à Bienne au festival Here We Are juste avant pour aller voir des concerts. Et on avait déjà un petit peu discuté, mais disons qu'on a vraiment... On s'est rencontrés en travaillant il y a 2 jours à Chiasso, voilà.
0: Sono stata molto curiosa, anche perché l'età era... abbiamo un'età ben diverso. E direi che subito ci siamo trovati e siamo entrati in un discorso sia sul livello artistico sia sul livello umano molto interessante e abbiamo passato 2 giorni stupendi e esibirsi adesso stasera qua è stato bellissimo, no? Grazie mille.
1: Je pense qu'on se retrouvera pour retravailler ensemble, oui.
0: Oui, absolument. On a beaucoup d'envie à continuer avec le travail et j'espère qu'on trouve assez tôt des occasions à continuer.

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